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0: un moment donné, ça s'efface. Et là, à ce moment-là, c'est comme si on avait laissé un document ouvert un peu de temps dans notre ordinateur, on travaille sur notre document, et à un moment donné, il s'est passé quelque chose, on est allé répondre à la porte, puis on n'a pas enregistré notre document. Et là, vous avez perdu votre document, et même si vous faites 100 fois la manœuvre, je sais, je l'ai essayé, ça ne revient pas. Ça ne revient pas un document qui n'est pas enregistré.
1: Je me souviens de ce mois de janvier à Tokyo. Ou plutôt, je me souviens des images que j'ai filmées au mois de janvier à Tokyo.
2: I remember that month of January.
1: Elles se sont substituées maintenant à ma mémoire.
2: Or rather,
1: elles sont ma
2: mémoire. I remember the images I filmed of the month of January in Tokyo.
1: Je me demande comment se souviennent les gens qui ne filment pas, qui ne photographient pas, qui ne manifestent pas.
2: They have substituted themselves for my memory.
1: Pour se souvenir.
2: They are my memory.
3: Est-ce que l'un d'entre vous, là, ce soir, serait prêt à me donner ses clés pour que je l'enferme chez
1: moi ? À qui, aujourd'hui, vous demanderiez de vous accompagner
3: pour aller aux toilettes ? Est-ce qu'au nom de votre protection, vous êtes prêt à rentrer et à ne plus pouvoir sortir ?
1: Vous seriez déshabillé pour qu'on vous aide à vous laver ?
3: Vous aimeriez ça qu'on dise que vous êtes dans l'opposition ?
1: Vous réagiriez ?
3: Que vous ne collaborez pas ?
4: Pour ce qui concerne l'oubli, l'hippocampe pourrait être un rôle dans ou pour la mémoire à long terme.
2: Memory is a fragile process and particularly sensitive to interference.
4: La libération de cette mémoire lors de la disparition ou de l'atténuation de la mémoire immédiate.
5: Bonjour, vous êtes bien sur la messagerie. Définis un message et il vous rappelle tout à l'heure.
6: I want to speak to you. I try to get all of you last night for over an hour, but the line was always engaged.
7: Voilà une musique qui peut-être était pour nous deux. À moi, elle semble magnifique.

0: C'est un souvenir fugace. Je ne le retrouve jamais.
1: Je me souviens de ce mois de janvier à Helsinki. Ou plutôt, je me souviens des images que j'ai filmées au mois de janvier à Helsinki.
2: I've explained everything in my letter, Alan. You see, the letter I was writing last night was to you.
3: It's easy.
2: One.
4: Chaque jour, des groupes s'enfoncent vers la montagne, ils émigrent. Ils vont chercher en France une vie plus compatible avec leurs goûts et leurs aspirations. En dépit des dangers que représente actuellement cette aventure, car il y a la distance, la montagne et la neige.
5: Eppure lo sapevamo anche, l'odore dell'estile.
6: La mémoire est sélective et le souvenir des événements vécus est d'intensité et de précision variable.

0: Good. That's me.
1: J'aurais passé ma vie à m'interroger sur la fonction du souvenir, qui n'est pas le contraire de l'oubli, plutôt son envers. On ne se souvient pas, on réécrit la mémoire comme on réécrit l'histoire.

0: piece of chalk to follow the contours of what is not, or is no longer, or is not yet.
1: Les traits à suivre les contours de ce qui n'est pas ou plus, pas encore.
0: The handwriting each one of us will use to compose his own list of things that quicken the heart, to offer or to erase.
1: L'écriture dont chacun se servira pour composer sa propre liste des choses qui font battre le cœur, pour l'offrir, pour l'effacer.